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3: Alors, bonne écoute sur Ardenne Café, proposé par Nicky Larson.
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Ils arrivent de Belfort, ils ont été classés 8e au Grand Prix de la pop musique française. Voici Ange.

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Bonjour à toutes et à tous, je vous propose pour cette semaine une émission tout à fait spéciale consacrée aux légendes de la musique country. J'ai choisi donc 8 hommes et 8 femmes pour illustrer ce thème. Bien sûr, c'est une sélection tout à fait subjective et beaucoup d'entre vous auraient certainement préféré d'autres artistes, mais le concept et la durée de mon émission m'imposaient 17 titres. Et nous allons donc commencer par une icône mondiale de la country, auteur de classiques comme Jolene et I Will Always Love You. Plus de 60 ans de carrière, elle nous a quittés ce 26 août 2026. Dolly Parton nous interprète Jolene.

Après sa magnifique Jolene, reprise par de très nombreuses artistes, voici Patsy Cline, l'une des premières femmes à devenir une superstar de la country, connue pour Crazy et Walking After Midnight. Son influence perdure malgré sa mort prématurée en 1963. Et on va écouter donc ce titre mythique de Patsy Cline, Crazy.

C'était donc Crazy par l'immense artiste qui était Patsy Cline. Vous écoutez le Texas Highway Radio Show avec Georges. Et nous poursuivons notre émission sur les légendes de la musique country, notamment cette première partie consacrée aux dames, avec Dottie West et ce morceau qui l'a rendu si célèbre, « I was raised on country sunshine ».

0: C'était Country Sunshine par Dottie West.
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0: Vous êtes bien avec George dans le Texas Highway Radio Show pour cette émission spéciale consacrée aux Country Music Legends et on continue avec Tammy Wynette et son célèbre Stand By Your Man.

Après ce célèbre « Stand by Your Man » de Tammy Wynette, passons à June Carter Cash, membre de la célèbre famille Carter, chanteuse, humoriste et compositrice. Son duo et son mariage avec Johnny Cash ont marqué l'histoire de la musique country. On l'écoute dans « The Shadow of a Lady », June Carter Cash. «

0: Voilà, c'était donc June Carter Cash dans The Shadow of a Lady.
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0: Nous allons maintenant alterner notre émission avec les hommes. Parmi les légendes, bien sûr, on ne peut penser qu'au premier, le grand Johnny Cash, surnommé The Man in Black. Il a profondément marqué la country avec des classiques comme celui que nous allons écouter maintenant, The Ring of Fire et Folsom Prison Blues. Écoutons donc Johnny Cash dans Ring of Fire avec le Royal Philharmonic Orchestra.

Cash et ce magnifique Ring of Fire. Voici celui qui est connu pour être la figure emblématique de la Outlaw Country. Avec sa célèbre interprétation de On the Road Again et sa carrière exceptionnelle, c'est le grand Willie Nelson. Voici

Hank Williams, Your Cheating Heart. Merle Haggard est considéré comme l'icône du Bakersfield Sound, célèbre pour ses morceaux comme Hokie from Muskogee et Mom Tried. Voilà les deux titres que je vous propose.

0: vous venez donc d'écouter Merle Haggard dans Okie from Muskogee et Mama Tried.
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0: Retour aux dames avec la grande Emmylou Harris, réputée pour sa voix cristalline et ses collaborations avec de nombreux artistes, dont des légendes de la musique country. Elle a joué un rôle essentiel dans le développement de la country alternative et de l'americana. On l'écoute dans Mr. Sandman, Emmylou Harris.

C'était Mr. Sandman par Emmylou Harris. Mr. Sandman, titre que l'on n'écoute que très rarement. Souvent appelée la Queen of Country Music, elle fut la première femme à obtenir un réel succès commercial dans la country music avec ce titre que je vous propose maintenant. It Wasn't God Who Made Honky Tonk Angels. Elle a ouvert la voie à plusieurs générations d'artistes. Ce titre date de 1952. C'est la grande Kitty Wells.

C'était donc It Wasn't God Who Made Honky Tonk Angels par Kitty Wells, titre de 52, et je vous prie de m'excuser souvent pour la qualité des enregistrements d'époque que je n'ai pas voulu modifier. On continue cette émission avec une figure majeure de la country traditionnelle féminine. Ses chansons abordaient des thèmes sociaux et féminins audacieux. C'est Loretta Lynn que l'on écoute dans ce succès emblématique Coal Miner's Daughter.

par la grande Loretta Lynn. Elle sera mon dernier choix d'artiste féminine pour cette émission spéciale The Legend of Country Music. Elle a vendu plus de 75 millions de disques. Elle a contribué à moderniser la country music tout en restant fidèle à ses racines. Elle est également actrice et productrice. On écoute Reba McEntire dans Swing All Night Long With You.

Reba McEntire swing all night long with you. Vous écoutez le Texas Highway Radio Show avec Georges. Eh bien, nous allons terminer cette émission avec les messieurs maintenant. Et on va commencer par celui qui est considéré par beaucoup comme l'une des plus grandes voix de l'histoire de la country music, notamment grâce au morceau que nous allons écouter maintenant, He Stopped Loving Her Today. Ladies and gentlemen, George Jones. 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

Waylon Jennings, Amanda. Surnommé le King of Country, il détient un nombre record de succès dans les classements du style. C'est le grand Texan George Strait que l'on écoute dans Murder on Music Row.

Après ce Murder on Music Row du King George Strait, on ne pouvait pas terminer une émission sur les légendes de la musique country sans le titre Highwayman par Chris, Johnny, Waylon and Willie the Highwayman.

Highwaymen by Willie Nelson, Chris Christopherson, Waylon Jennings and Johnny Cash. The Highwaymen. Voilà, le Texas Highway Radio Show, c'est terminé pour cette semaine. On se retrouve dans 8 jours pour une nouvelle émission. En attendant, passez une bonne semaine. Keep cool, keep country, and take it easy, folks. Bye-bye.

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Salut à tous et toutes la tribu, c'est Spike, c'est la Vampire Freaks, la 379e du nom, et c'est la deuxième de la saison 12. En milieu d'émission, on recevra pas le vendredi, qu'on appelle aussi PLV, pour l'album Pile et Face. On commencera tout de suite avec Les Cadavres et Basta en live. C'est sur l'album Le Bonheur, c'est simple comme un coup de fil, qui était sorti le 1er janvier 1991 chez Archives de la Zone Mondiale. On retrouve Nulle Part, Flash Spécial et Media Control, entre autres. Je vais vous faire découvrir un groupe de chez moi qui s'appelle Edgebeist, et le morceau c'est Sons of Cold Dagger. C'est une nouveauté, c'est une nouveauté et une exclusivité. C'est un groupe qu'on aime beaucoup, qui est autour de chez nous. Un album est en préparation, à faire, à suivre. Et on aura Inner Circle avec featuring Stephen et Damon Marley. Le morceau s'appelle Smoke, c'est sur l'album Blazing Fire, qui a été réédité en 2010 chez Dobson Records et Somewood Entertainment. On retrouve Bad Boys, Cool Operation, featuring Buju Banton, et Reggae is Life, un excellent album, un des meilleurs chez Inner Circle. Bienvenue, régalez-vous.

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Sai. On vient de s'écouter Inner Cycle featuring Stephen et Damien Marley avec le morceau Smoke. Le morceau d'avant, c'était nos petits copains de F-Vice. Le morceau, le nouveau titre, leur nouveau single, Sons of Cold Dagger. Et on a eu au départ les cadavres avec Basta en live. On continuera avec Beru et Noir et Clockwork Beru. C'est sur l'album Souvent Fauché, Toujours Marteau, leur quatrième album sorti en octobre 89 chez Folklore et réédité chez Archive de la Zone Mondiale. On retrouve Scarabée, Soleil Noir et ainsi soit-il. Leur dernier album avant leur première séparation. Et on finira avec un gros live, Peter Tosh et Bush Doctor. C'était sur l'album Captured Live qui était sorti en 1984 et qui a été réédité en 2002 chez EMI sous le nom de Complete Captured Live. C'est le 7e album solo de Peter Tosh, son premier album live. On retrouve Coming in Hot, African, Equal Rights, Dumb Pressure Man. Un album essentiel, régalez-vous et c'est du live.

Merci, merci. Et oui, c'était le grand Peter Tosh avec Bush Doctor. Et grand, il était grand, il faisait 1m98 et sans jeu de mots en plus. Et donc c'était Bush Doctor en live. Et on a eu Berre Noir avec Clockwork Berru. Tout de suite, un groupe, un album avec Pas le Vendredi, Pas le Vendredi, qui, pour l'album Pile et Face. Tout de suite, un groupe, un album.

0: un groupe, un album cette semaine. On est avec des malades puisque ils travaillent pas le vendredi, c'est ça. Et ils sont du Mans. Ça va pas le vendredi?
1: Salut JP, ça va?
2: Ça super.
0: Ah ben, je suis content de vous recevoir parce que justement, quand vous m'aviez fait passer il y a quelque temps l'album Pile et Face, j'étais en train d'arrêter l'émission pour me consacrer à mon album, mon nouvel album. Et j'ai dit, faut que je les chope à la rentrée, on va parler de Pile et Face, bon, qui est un album qui date un peu, mais vous prévoyez de sortir un album au mois de février 2027, c'est bien ça?
1: Oui, tout à fait, c'est ça. Et donc, ouais, si on remonte un peu l'historique, Pile et Face, on l'avait enregistré en 2021 pendant le Covid.
2: En plein confinement. Chacun chez soi, chacun enregistrait ses pistes à la maison. Et on a tout assemblé nous-mêmes en DIY, hein, c'est notre truc. Et voilà, on a sorti cet opus en plein confinement.
1: Voilà.
0: C'est pour ça
1: À
0: que...
1: l'époque, le vinyle était tellement cher qu'on n'a pas pu le sortir, hein, c'était compliqué. Donc on a attendu un petit peu et du coup la version vinyle avec un mastering spécial est sortie fin 2024, début 2025. Voilà.
0: Ah, ça par contre, si vous avez en stock, ça m'intéresse, ça. En vinyle.
2: Le vinyle?
0: Ouais.
2: Ah oui, par contre.
1: Ouais, quand on en voit.
0: Ouais. Parce qu'en plus, vous ne savez peut-être pas, mais aujourd'hui on est le 14 septembre, c'est mon anniversaire. D'abord.
2: Oh, bah alors un anniversaire. Doit pouvoir faire quelque chose pour toi.
0: 48 balais de conneries.
2: Ah, très bien. C'est les meilleurs qui ont 48 aussi. J'en
0: Donc.
2: connais que 15, ça y paraît. Ouais, il paraît.
0: Donc vous êtes du Mans. Et déjà, pourquoi avoir choisi le nom Pas le Vendredi?
1: Alors, qui la raconte?
2: C'est une longue histoire, ça.
1: Et toi, t'as pas lu les Inrocks, c'est pour ça que je sais pas. Voilà, on a fait court. Au début, on répétait tous les jours. Sauf, voilà, non mais en fait, voilà, on avait fait une répète un vendredi qui était vraiment dégueulasse et on s'était dit on jouera plus le vendredi, c'est fini, on arrête. Et puis quand il a fallu qu'on trouve un nom de groupe pour notre premier concert à une fête de la musique, ben voilà, on discutait avec la patronne et puis on s'est rappelé de cette anecdote et puis elle a dit bah oui tiens pas le vendredi, vous avez qu'à garder ce nom-là. Les gens vont s'en rappeler puis ils vous demanderont toujours pourquoi c'est ça que vous avez choisi. Et ça rate pas.
0: Ouais, mais c'est un très bon nom. Et avec, j'adore aussi le jeu de mots avec pile et face.
1: Ouais.
0: Et où tu t'es pile et où tu t'effaces.
2: Allô, c'est les deux, nous. Pile et
1: Ouais.
2: face, on choisit
1: Voilà.
2: pas.
1: On prend les deux. Voilà. Tu peux faire
0: Et
1: un choix dans la vie où tu peux prendre tout ce qu'il y a.
0: le rôle de qui et qui fait quoi en fait de, et depuis qu'un groupe existe?
1: Alors, bah tiens, on va commencer par Benoît, il parle pas souvent.
3: Ouais, bah, le groupe il existe depuis bientôt 15 ans, 14 ans, bientôt 15 ans, ouais. Et puis moi je suis Benoît, je suis guitar lead.
2: Moi, je suis Lolo et je suis le batteur du groupe. Je les ai rejoints quand leur premier batteur est parti en 2016, donc après 3 ans et demi d'existence du groupe. Donc ça fait bah oui, un peu plus de 10 ans maintenant
1: Ah ouais?
2: que je suis avec vous, les gars.
1: Ah ouais?
3: Et on n'a pas perdu au change, hein.
0: Non.
2: Il est mimi. Je te prends un chèque, mon bel.
1: On fait une bise à François s'il nous écoute.
0: Ah.
2: Et...
1: Il est parti dans le sud-est, là-bas.
0: D'accord.
1: Du côté de Monaco, par là.
0: Ah.
2: Ah
1: Ouais, pas
0: Il
1: facile.
0: avait de l'argent à cacher.
2: Sûrement. Lui, il a perdu au sens.
1: Bon, après, il y a aussi Pascal qui est à la basse, mais il n'est pas là ce soir. Il a des contraintes professionnelles. Et puis moi, je suis Vince, guitare rythmique et chant. Voilà.
0: Donc celui qui burle.
2: C'est ça. Le seul,
0: Et
2: le vrai.
0: donc l'album il est sorti donc pile et face, il est sorti en 2022. Et vous avez un label ou c'est tout en autoproduction?
1: Tout seul comme des grands.
2: C'est ça.
1: Voilà, on est vraiment indépendant, on fait ce qu'on veut, quand on veut, comme on veut.
0: Question à 200 francs et 50 centimes. La pochette, qui c'est qui l'a faite?
1: Bonne question. C'est un artiste qui fait de la bande dessinée, qui est du côté d'Orléans et qui s'appelle
2: Will Argunas.
0: Eh ben, elle a fait du super boulot, bravo.
1: Eh ouais.
0: Et du coup, où on peut se le procurer cet album?
1: Eh bien, soit tu viens sur Le Mans, ou alors il est en vente sur notre. On a une page Hello Asso. Alors, il a été en vente chez Simone, la boutique en ligne, mais bon, là, ils ont plus ou moins arrêté. mais on va bientôt être diffusé chez Mon Disque est Mort, c'est une branche de du côté de Chambéry, de Minimal Chords. Donc c'est là, c'est en cours là. Voilà.
0: Ah.
1: C'est un disquaire un petit peu sur le net et qui est en train de gagner pas mal de place et de clients. Donc c'est pas mal. Il a pas mal de références.
0: Oui, oui, je connais. Je connais le Minimal Chord. C'est des amis. On travaille ensemble depuis quelques temps avec la radio.
1: Eh ben super. Donc ils sont bien de Chambéry, hein, c'est ça?
0: C'est ça. C'est ça.
1: Voilà, tu vois, pas les packs.
0: qu'est-ce qu'on pourrait dire à propos de l'inspiration, vos inspirations pour piler face?
2: Le quotidien, je crois, hein, ça, un petit peu tout ce qui nous arrive comme tuiles, soit individuellement, soit collectivement, en tant que société, voilà. Enfin, tout est de nature à nous inspirer. Mon chef est un connard. Bon bah, c'est Vince qui a trouvé l'idée en réunion. Voilà.
1: Écrit pendant une réunion.
2: C'est explicite, mais je crois que beaucoup de gens peuvent s'y retrouver. Et puis voilà, pile et face, joue ta vie à pile et face, voilà, prends
1: du fond ce qui va, quoi.
2: C'est ça, exactement, tu vois. Donc tout ce qu'on vit, tout ce que les gens vivent de manière générale, c'est de nature à nous inspirer et à sortir des chansons, quoi.
0: Hey, quand on est con, hein, c'est pour la vie.
2: Alors ça, on en a croisé quelques-uns, bon. Ça, ils sont pas à l'écoute de ta radio, c'est déjà ça, mais on en croise, hein, quand même.
0: Il y avait un mec qui avait dit, si on mettait tous les cons sur orbite, on verrait pas souvent le soleil.
1: C'est pas faux.
0: Et donc du coup, comment contacter le groupe? Parce que on est diffusé sur, enfin l'émission est diffusée sur pas mal de radios un peu partout en France. Et justement, je me suis aperçu qu'il y avait des tourneurs et des assos qui écoutaient l'émission. Et du coup, ça serait l'occasion d'appeler nos amis assos pour organiser du concert.
1: Bah carrément. Bah écoute, pour nous contacter, il y a la page Facebook, Pas le Vendredi, Insta. Sinon, par mail, palevendredi@orange.fr. Et puis sinon, il y a un numéro de téléphone qu'on peut donner, mais c'est que sur photo, ça dépend qui appelle.
0: Ok.
2: On n'est pas exigeant.
0: Vous avez des concerts prévus ou pour l'instant pas grand-chose?
1: Oui, normalement, on tourne à un concert tous les mois, grosso modo en moyenne. Voilà, parce que on a tous un boulot à côté. On veut que ça reste une passion. On veut pas que ce soit voilà, une obligation d'aller jouer. Donc on sélectionne vraiment nos dates, on fait vraiment ce qui nous fait plaisir. On va où on a envie d'aller, voilà, et aucune contrainte.
0: Ok. Eh ben c'est super cool. Et du coup, là je vais vous parler un petit peu des titres qui nous ont un peu marqué dans l'émission. Il y a Pile et Face, T'es politique, Con pour la vie évidemment, et une gros coup de cœur, c'est Nanana.
1: Ah.
0: Moi je veux rester un enfant.
1: Eh ben, c'est ça,
2: chanson sur l'enfance. Ouais.
0: Et voilà,
1: là en ce moment, on était en répète ce soir, et justement on a bossé un peu sur Nanana parce qu'on avait un petit détail à régler.
0: Ah.
1: Et
2: ouais, c'est bon. Je sais qu'une partie du morceau a été écrite par les enfants des membres du groupe Pas le Vendredi. Le petit thème de guitare au début, c'est le fils de Vince qui s'essayait à la guitare et qui a trouvé ce petit plan là.
1: Voilà.
2: Et ça rendait super bien. Et puis les oh qu'il y a au milieu dans les refrains, c'est ma fille qui chantait ça sur le siège arrière de la voiture quand je l'emmenais à l'école. Je lui ai dit, mais c'est génial ce truc. Je lui ai dit, je vais le réutiliser dans une de nos chansons. Et voilà. Et tu vois, ça a donné ça.
0: Et là, je vous ai donné mes quatre titres favoris. Maintenant, c'est à vous. J'ai pas très bien compris combien vous étiez. Mais vous allez me donner un titre chacun. Donc, quatre titres.
1: C'est trop dur.
2: C'est comme si tu demandais de choisir entre nos deux gamins, quoi.
0: Ah, mais.
1: Ça s'en coûte bien.
0: Je sais. Mais qui donc. Attends, faut que je prenne un papier parce que j'ai plus de place sur mon Bristol. Et oui, je travaille au Bristol, messieurs.
2: À l'ancienne.
0: Ah oui. Hop, 1, 2, 3, 4, c'est bon. Alors, qui le premier?
1: Alors, pour Vince, moi sur Pile et Face, mon coup de cœur, j'adore toutes, hein, mais peut-être T'es politique, parce que quand on la joue en live, c'est celle qui vraiment me dégage plus d'énergie et vraiment je rentre dedans et je sors vraiment mes tripes quand je chante et que voilà, je passe mon message.
0: Ok, au suivant.
2: Moi, j'ai un petit coup de cœur pour Une Nuit.
0: Ouais.
2: On a pas beaucoup de balades dans notre répertoire. On en a, enfin, dans nos compos, on en a deux qui sont vraiment des balades. Et on y a vraiment mis tout notre cœur là pour essayer de sortir quelque chose, déjà qui ressemble au vécu qui a inspiré le texte. Et puis qui mélange aussi un certain nombre d'influences musicales qu'on peut avoir, autant rock classique que rock progressif ou même un petit peu hard rock par moment. Donc voilà, c'est un petit medley de tout ce qu'on aime sous forme de balade.
0: Ouais. Et il en manque une.
3: Eh ben c'est Benoît. Benoît, il va dire Route 66 parce que c'est une jolie chanson. C'est le mythe américain, il y a de la guitare, il y a plein de guitares, plein de solos de guitare. Moi, ça me fait kiffer. C'est un peu mélodique, mais avec des côtés un peu sauvages. Moi, j'aime bien. Voilà, c'est ma chanson préférée.
1: Ah. Et en plus, c'est ma maman qui l'a écrite.
0: C'est bien ça.
1: Ouais.
0: C'est bien. Et du coup, en gros, qui c'est qui écrit les textes?
1: Sur pile et face,
2: c'est toi, Vincent. On a quelques guests aussi qui nous proposent des textes. On a notre ami Alain Echo là, qui a alors sur pile et face, il en a pas proposé, mais sur l'album d'avant qui s'appelle Machiavel, il y en a une ou deux de lui.
1: Il a fait deux chansons très engagées politiquement sur des faits graves qui s'étaient passés dans la société, des suicides chez France Télécom notamment. Et puis un autre sur les stock options et toutes les conséquences que ça peut avoir sur la vie des gens quand la bourse se casse la gueule.
0: Eh ben messieurs, je vous remercie pour ce super moment ensemble. J'en ai fini avec mon interview.
1: Ouais.
0: Et ben merci. Si vous avez un dernier message.
1: Eh ben écoute, on finit notre bière tranquille, on pense bien à toi,
2: Et écoutez du rock surtout.
1: Continuez à écouter du rock'n'roll et surtout, il faut le mettre assez fort.
3: Ça fait du bien.
1: Voilà, ça fait du bien.
0: C'est très bon le rock fort.
2: Ça fait un fond d'un pouce.
1: Avec un petit pain gris.
0: Voilà.
2: Ah oui.
1: Ah
2: ouais,
1: et
2: t'es rock
1: fort.
2: Non. Ah ouais,
1: bah,
2: chacun son truc.
1: Ouais, c'est ça. Bon, bah, écoute, au plaisir.
0: Salut les gars, et ça sera diffusé mardi prochain.
1: Ok, super, tu nous enverras le lien, comme ça on pourra le partager.
0: Ouais, vous inquiétez pas. Allez, salut.
1: Oui, un petit message d'au revoir.
0: Ouais.
1: Les auditeurs.
2: Qu'est-ce qu'on dit?
1: Eh ben, on dit salut, et de rock'n'roll.
2: Salut. Salut, JP, à plus.

Merci à Pal Vendredi pour ce superbe moment ensemble, un bon moment de rigolade, vous l'avez bien entendu. Et un groupe plein de talents, on les remercie énormément. Nous reprenons le contrôle. On continuera avec du gros son live avec Dokken et Just Got Lucky. C'était sur l'album Tooth and Nail, leur deuxième album qui était sorti le 13 septembre 1984 chez Elektra Records. On retrouve Arcade Art, Into the Fire et Bullet to Spare. 1 million d'exemplaires vendus aux USA, 3 millions à travers le monde, un succès intermondial, comme dirait ma grand-mère. On continuera avec Hérésy et Kevin Emptor, cette nouveauté. C'est sur l'album Ordinary Descent Life, leur troisième album, sorti le 17 avril 2026 chez M.E. Office. On retrouve Straight to the Wall, Locked in Your Head et Concrete Road. Comment on peut traduire leur nom de ce titre, Cavite Mtor? On dirait l'acheteur achète au bon prix. Ils sont de Montpellier et font du trash metal. Et on les recevra bientôt parce qu'il y a des projets bientôt. Et on s'écoutera Dennis Brown avec Soja Say en live. C'était sur l'album Words of Bootsome, sorti en 1979 chez Joe Gibbs et Atlantic, bien sûr. C'est le 10e album de Dennis Brown. C'est un disque ambitieux et n'ayant pas eu le succès attendu. On retrouve Don't Feel No Way, Money in My Pocket et Rastaman Children. Régalez-vous.

Eh oui, Dennis Brown et ce Just Say en live. Oui, effectivement, Words of Wisdom n'avait pas été reconnu à l'époque, mais aujourd'hui, c'est un album culte. On a eu Hérésy avec Kevin Hemter en nouveauté. Et on a commencé avec Dokken et Just Got Lucky en live. On continuera avec une nouveauté, Tagada Jones et les Flammes de la Fête. C'est un single qui était sorti le 9 juillet dernier chez le label Atom. Un album est prévu pour bientôt, des nouvelles très vite bientôt. Et on aura Beton Todd avec Viva Punk en live. C'était sur l'album Viva Punk, Nick Volgas, Dordi Hall. C'était sorti chez Ear Music. On retrouve Schwarzes Blood, Gluckoff et Firefly, un groupe qu'on adore dans l'émission. Merci Jean-Pierre Lecaire. Oi, oi, oi. Régalez-vous.

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Ah, ça ramène les casamiers, là, sur cette fin d'émission. On a eu Béton Todd en live avec Viva Punk et Tagada Jones avec les flammes de la fête. Cette 379e émission touche à sa fin. Merci de l'avoir suivi. Laissez-moi vos messages et dédicaces sur le Messenger Vampirefreak, cette émission radio. Et si t'as un groupe que tu veux faire diffuser ta musique, tu me contactes et t'inquiète pas, on va se débrouiller. Et pour finir, je vais pas vous laisser comme ça. On va finir avec Bernard Denimal, oui, qui vient de nous quitter, et qui est, on aura Ken le survivant, qui avait aussi fait Bernard Denimal. Il avait fait Galaxy Express 999 et Dr. Slump, entre autres, et Ken le survivant. En fait, le titre original, c'est Okuto no Ken, Feast of the North Star. Ça a été réalisé par Orisho Maede. Baptisé Ken le survivant, diffusé à partir du 31 août 1988 au Club Dorothée. Le manga a été adapté jusqu'au tome numéro 24. Considéré comme une référence en matière de shonen, de science-fiction, édité à plus de 100 millions d'exemplaires. Dans les voix françaises, on retrouve Philippe Auguste, qui était Ken, Uda Amiba et Golf et Toki, Luc Florian, Raoul, Zaïd, Joker, Kemanda, Fang et Art, Jean-François Kopf, Shin, Toki, Jagger, Sophie Gormisano, Julia, Mamia, Irie, Toki, Patrick Mess, Ray, Sareza, Jaza, le général des armées Shin, et bien sûr Jackie Berger dans la voix de Bart, une série animée qui a fait parler d'elle et qui fait encore parler d'elle 36 ans après sa sortie, toujours chez nous. À la semaine prochaine, même heure, même endroit sur votre radio favorite. Et n'oublie pas, Vampirefreak, c'est l'émission radio où Spike débarque dans ton salon. Salut à tous et toutes, la tribu !

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